0: Air France 021 Lourdes, niveau de vol 360.
1: Air France 021 Lourdes, centre de Montréal-Loiseux, bonsoir. Lorsque capable, procédez direct de Savry, en route.
0: Direct de Savry, en route, on est en éléphant pour le moment, jusqu'à 20 nautiques droites de la route actuelle, Air France 021.
1: Air France 021, Roger, lorsque capable, procédez direct de Savry et avisez-moi.
0: Dès qu'on est capable, on procède direct de Savry et on vous avise, Air France 021, merci.
1: Roger, c'est la météo est-ce, monsieur? 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

0: France 021 pour la direction du vol. Descendez niveau de vol 350.
1: On descend au niveau de vol 350, Air France 021.
0: Okay. United 118, you are clear of traffic, descend flightable 350.
1: Alright, descend to flightable 350, United 118.

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1: 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Air Canada 269, Montreal Center, agree.
0: Montreal, bonsoir, was that 566, niveau 370 en déviation pour Mathieu.
1: Oui, j'ai 566, façon de Montréal, bonsoir.
0: Je 566, tout va bien dans une centaine de mille, on aurait bon pour procéder sur le bimob.
1: Roger.
2: Montreal, avec Canada. Oui, on a déviation à cette fois.
1: Hey, Canada 338, Montreal Center, hello.

0: WestJet 566, if you want to log on, CTDLC. WestJet 566, si vous voulez vous loguer, c'est PDSEC Montréal. C'est Charlie Zulu Uniform Lima.
1: WestJet 566, ça me sent tranquille. On peut vous parler aussi.
0: Oh oui, c'est une autre façon de sécuritaire de s'en parler. Son par communication, c'est comme vous voulez, monsieur.
1: Ok, je vais faire pour aller convaincre WestJet 566.
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0: Arctic 118, contact Montreal Center, 12787.
1: 787, 9118, good night.
2: Good night, sir.
0: Was just like this, vous allez vers Bimog maintenant?
3: Je suis 566, toujours en navigation, on pilote un peu comme on dit, mais des bugs, je serais dans l'une vingtaine de deux.
0: Excellent, merci.

0: Sierra 656, Montreal Center, roger, good evening. 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
1: CSS United 194 Heavy, follow up 370.
0: United 194, roger. Delta 162 Heavy, Montreal Center, good evening. Shouldn't last more than 10 minutes.
2: Montréal, WestJet 566.
0: Allez-y.
2: Oui, on voit les collègues derrière nous qui viennent avoir là aussi. Est-ce que ça aiderait si on vous accélérait ça un peu?
0: Vous faites la même vitesse en ce moment. C'est très correct pour moi. Là. Vous avez une trentaine de minutes.
2: Ok, parfait. Puis si vous voulez quelque chose pour la transition, je peux vous en faire ça.
0: Rouge 1949, Montreal Center, good evening, roger.

0: France 8-9 uniforme lourd, niveau 370.
1: Air France 8-9 uniforme lourd, Centre de Montréal, bonsoir.

0: 0693 au centre de Montréal, bonsoir.
1: Air France 8-9 Uniforme, alors bonsoir, vous me recevez?
0: Non, Air France 8-9 Uniforme, c'était pas votre appel, il y a un Air France 069 sur la fréquence.

0: vous souhaiterez 10 degrés à gauche pour évitement.
1: Air France 8-9 uniforme, la déviation est approuvée, donc possible procéder direct top 7 en route.
0: Déviation approuvée, déco 6 direct top 6 en route Air France.

0: Montreal Delta 260 at 330, Mike Delta.
1: Delta 260, roger. Roger 566, passez sur ma fréquence en 2072.
0: 2072, on fait ça.
1: Air Canada 338, come up my frequency 12072.
0: Et avec vous, en 2072, ouais, vous êtes 566.
1: Roger 566, roger.
0: Air Canada 338, make a switch.
1: Air Canada 338, roger. And United 177 Heavy, Montreal Center, bonsoir, proceed direct to vous, T on course.

Air France 2, 3 Golf, lourd, Saint-Marien, bonsoir, procédé direct Savory en route.

0: 883 kilo.
1: Elle prend ce 83 kilos, allez-y.
0: Ah, au 350, on a de la surveillance légère à modérer. Vous savez, si c'est calme au-dessus.
1: Voilà, force 83 kilos, j'ai des rapports de turbulence occasionnelle légère, niveau 370 environ, bien vu devant vous. C'est le seul rapport.

0: c'est 3 kilos, portée complémentée au 360.
1: Air Force 8, 3 kilos, portée niveau 360.
0: Monte au 360 à 83 km.

0: Canada 3, 1-3 passé sur ma fréquence, 1-3-3-9-7. Just a 576, call me on 1-3-3-0-2.
1: Just 576, I'm sorry, 3-0-2.
0: Just 576, Roger.

0: Canada 3-1-3, ça aurait déviation à gauche pour Mito.
1: Canada 3-1-3, déviation approuvée. Lorsque capable, direct Elven et Avier.
0: Déviation à gauche approuvée. Lorsque capable, Elven à la droite.

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1: Okay, 1336, Eva 031, great.
0: Thanks. I'm 636, Roger. 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
2: 1336.
0: Port Fire, Rotate, Rally 2,
2: Port Fire, Mike, 9-3-4-3-5-0. Rally 2, Port Fire, Mike, Roger. Montréal, bonsoir, France
0: 08, un gros porteur avec vous, niveau 3-0. France 08, un gros, Montréal, Roger, bonsoir, procédé direct sur taxe. Uniforme Romeo Sango, Alpha Kilo, en route.
2: CureTac, et pour votre information, on a des turbulences modérées.
0: Enfin, 081 Roger, d'accord. Aucun rapport au niveau de vol 390 et aucune plainte aux autres niveaux de vol.
2: C'est là, c'est merci.
0: Roger.

0: Et pour votre information, on a des turbulences modérées.
1: Enfin, je vous dis ça, Roger. D'accord. Aucun rapport au niveau de vol 390 et aucune plainte aux autres au niveau de vol.
0: Très bien, c'est merci.
1: Roger.
2: Montreal United 930 Heavy at 390.
1: United 930 Heavy, Montreal Center Roger, good morning, this is Richard Maxwell on board.
2: I proceed direct to Maxar on course, United 930 Heavy.
1: United 930, Roger.

0: Air France 081, quelles sont vos conditions de vol maintenant?
1: Vous appelez Air France 081?
0: Air France 081, je m'assure, quelles sont vos conditions de vol maintenant?
1: Ça se calme légèrement. Là, on a eu du modéré, voire presque sévère, mais là, ça a l'air.
0: Air France 081, bien sûr.

0: Montréal, bonjour, Air France 027, gros porteur, niveau 400.
1: Air France 027, lourd, centre Montréal, Roger, bonjour. Le procédé de lecture, ça, en route.
0: Direct sur 5, Air France 027, gros porteur. Pour information, niveau 400, on a des turbulences modérées. Est-ce qu'on peut tester le niveau 390?
1: Air France 027, le niveau de vol 390 a été rapporté modéré, presque sévère, par vol de compagnie, 2-0 minutes en avant.
0: C'est copié jusqu'à Kine, pendant combien de temps encore pour 027?
1: Air France 027, les prochains 10-20 minutes.

0: France 027, vous avez les prochaines 6 minutes, 1-0 minutes.
1: C'est Sophie à France 027, merci.
0: Mathieu. Et j'ai un 223 contact Edmonton Central Hour 133.6. 133.6, Ethno Georgia, keep trying, good day.
2: 133.6, Channel 223, good day.
0: On est pas en 159, contact Edmonton Central Hour 133.6, 133.6, Ethno Joy, keep trying, good day.
2: 133.6, on est pas en 159.

0: Air France Bordeaux, quelles sont vos conditions de vol maintenant?
1: Air France 027, les turbulences sont faibles à modérées.
0: Air France 027, va-t-il?

0: Enfin, 027, quels sont vos conditions de vol maintenant?
1: Enfin, 027, c'est toujours turbulence modérée.
0: Enfin, 027, Roger. Si vous désirez changer votre niveau de vol, c'est disponible.
1: On est limité aux 400 au maximum. Est-ce que plus bas, c'est mieux?
0: Enfin, 027, aucune plainte au niveau de vol 370.
1: Pour vous, il y en a pour encore combien de temps pour un 1027?
0: 1027, je croyais que vous alliez être, que vous seriez passé à ce moment-ci. Semble durer encore quelques minutes.
1: Bon, écoutez, on maintient encore pendant 5 minutes, on teste et puis on vous dirait 1027.
0: 1027, à juste.

0: Montréal, bonsoir, Air France 027, gros porteur, navire 400 et turbulence modérée.
1: Air France 027, Roger.

0: 20 heavy flight level 370.
1: Delta 270, roger. Air France level 27, roger.
2: Air France 027, allez-y.
1: Air France 027, à quelle heure voulez-vous accepter le niveau de vol 410?
2: 4-5.

0: de l'accepter maintenant.
1: La fin de l'enjeu, c'est la plage pour la direction du vol, montée au niveau de 410. Air France 027 pour la direction de vol, montée au niveau de vol 410.
0: Au niveau de vol 410, la France 027.

0: WestJet 559, Maria.
1: À l'écoute, WestJet 559.
0: WestJet 559, juste une vérification radio, merci.
1: Pas de problème.

0: Air France 2-2 Juliette Lourdes, niveau 340, en route sur Pico.
1: France 2-2 Juliette Lourdes, centre de Marin-Marie.

0: 7-8-1,
1: certainement, vous êtes prêt à copier?
0: Ah oui.
1: Alors, la grande à 1400, des vents 200 à 7, visibilité de 3000 dans la faible pluie. La brume, le plafond est couvert à 300 pieds, température 1.5, point de rosée 1.5 et l'altimètre 2948. Et est-ce que vous voudriez des conditions de piste pour, qui ont été mises à 1024? Alors, pour les conditions de piste pour la piste 1-3 et 3-1, le code de détail de 5-5-5 et tous les tiers sont indiqués comme 100% mouillés et c'est valide à 1-0-2-4 et il n'y a pas de coefficient de freinage.
0: Ok, c'est bien assez, merci.

0: 781, j'ai un spécial à la grande, si vous désirez.
1: On est prêt à sortir,
0: 781. 781, alors la grande spéciale 1420, les vents 190 à 9, visibilité 3000, pluie, brume, plafond est fragmenté à 400 pieds et couvert à 2100 pieds, température 1.5, point de rosée, 1.5, altimètre 2946.
1: Deux, neuf, quatre, six, la grande, c'est bien compliqué pour

0: le 7-8-1, je suis prêt à descendre.
1: Le 7-8-1, descendez niveau de vol 290.
0: Descendez niveau de vol 290, le 7-8-1.
2: Centre de Montréal, bonjour en France, 22 Juliette Lourdes, au niveau 340 sur Rompuy.
1: La France, 22 Juliette, roger. Oui, c'est tout le temps, appelé le centre de Montréal pour plus bas sur 1-3-2-1.
0: Avec Montréal, 1-3-2-1, c'est tout le temps, salut.
1: Au revoir. 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
1: 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Romeo, Juliet, Romeo, proceed direct to Bill Cool for a catalyst.
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0: Papa Mike, est-ce que vous voudriez avoir la dernière de Kudjouak?
1: C'est à Kamassu pour Cédric Fafalon.
0: Avec Papa Mike, Roger, Kudjouak à 1400, les vents 110 à 4, visibilité 15000, quelques nuages à 8100 pieds, fragmenté 10000 pieds, et fragmenté encore, excusez, le plafond fragmenté à 24000 pieds. Température 6.03, 2976.
1: C'était à 1400.

0: Control, VistaJet 861, hello, flight level 430, direct to Arctic. VistaJet 861, Montreal Center, roger, good afternoon.
1: Québec, Papa Mike, affirmatif, procédé tel que demandé.
2: Ça, c'est demandé, Québec, Papa Mike.

0: Québec, Papa Mike, pour plus grand contacter le centre de Montréal sur 1-351,
1: à plus tard. 1-351, à plus tard,

0: le bon matin, 9550, on passe sur le 223, ça vous est 2, les gars.
1: Inuit 550, centre de Montréal, bonjour, montez niveau de vol 310.
0: Montez niveau de vol 310,
1: 9550. Inuit 550, rentrez, laissez-moi savoir si vous avez besoin de copier une spéciale Kudjouac 1516. Et Inuit 722, avez-vous également besoin de copier la spéciale 1516 de Kudjouac?

0: Calling Montreal, appel à Montréal.
1: Montréal, bonjour, Inuit 792 avec vous, 3-0.
0: Inuit 792, centre de Montréal, bonjour. Et Inuit 550, je reviens à vous avec coup de joie spécial 1516 Zulu, 1130 à 6 nœuds, direction du vent variable entre 090 et 160. Visibilité 15000, faible pluie, 4700 pieds quelques, 6200 pieds épars, 7900 pieds épars, plafond 8900 pieds fragmentés, 2-4000 pieds fragmentés, température 8, point de rosée 4, altimètre 2973.
2: United 986 Heavy, flight level 360.
0: United 986 Heavy, Montreal Center, roger.

0: Van Bonnie Alp, Wolf 5. Bonjour, KLM 147, level 380.
1: KLM 147, Metro Center. Bonjour.
0: Bonjour.

0: 2-2, on prendrait la descente.
1: Inversa 2-2, Roger, lorsque ça descendait niveau de base 2-9-0.
0: Je prends le 2-9-0, 2-2.

0: 722, contactez Centre de Montréal, 135, décimal 1. Au revoir.
1: Je vais vous remercier pour le tout bon, mais c'est toujours, je vais pas vous en faire.

0: Inuit 79-2, Roger. Inuit 550, passez sur ma fréquence 1-3-3-2.
1: Fernand, bonjour, maintenant 570, c'est pour votre 3-1-0.
0: Maintenant 570, centre de Montréal, Roger, bonjour.
1: Inuit 550, 3-3-3-2.
0: Inuit 550, Roger.

0: 5-5-0, lorsqu'il y a près de parler numéro de vol 2-9-0. 2-9-0, lorsqu'il y a près de 5-5-0. 5-5-0, roger. Contactez centre de Montréal, 1-3-5-1, en bas.
1: Alex Montréal, 1-3-5-1, en bas.
0: Lot 4-3, any turbulence to report, sir?
1: Negative, sir. Small flight, low, 4-3 heavy.
0: Thank you.

0: Inuit 782, passez sur ma fréquence 133, décimal 02.
1: Centre de Montréal, Inuit 782, avec vous sur 533-02.
0: Inuit 782, bien sûr.

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1: Arctic 127, cleared as requested.
0: Direct liftout, Arctic 127.
1: Inuit 7, est-ce que vous êtes à la recherche d'un site d'approche également?
0: Oui, en effet, on
1: prendrait
0: direct le
1: sub 879. 879-2, à force d'état de demande.
0: Ok, 879-2.

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1: Okay, negative higher for today.
2: Ouais, je sais pas si on peut descendre.
1: Inuit 792, Roger, lorsque vous faites descendre niveau de base 2-9-0.
2: On descend niveau 2-9-0, on va 792.
1: Inuit 792, contactez centre de Montréal 135, décimal 1.
2: Contactez 1, on va 792, stop.

0: 0872, contactez le Centre de Montréal, 127-8-7, au revoir.
1: 127-8-7, Louis 7-7-2, merci, bonne journée.
0: Bonjour.

0: de Montréal. Bonjour Air France 58, Papa Lourdes, niveau de vol 360 sur Pérusse.
1: Air France 58, Papa Lourdes, on est à Montréal. Bonjour, bon après-midi.
0: Bon après-midi.

0: Air France 05 8 Papa Lourd, niveau 360.
1: Air France 5 8 Papa Lourd, c'est un moyen, bonjour.

0: dans 570 lorsque Fred est descendu le bout de vol 290.
1: Professeur, descendez vos vols 290 dans le 570.
0: Le nord 570, contactez sur le moral maintenant, 3455 à plus tard.
1: 3455 à plus tard, le nord 570.

0: Québec, Papa Mike, passez sur ma fréquence 133 décimal 02.
1: Salut, gars, c'est Québec, Mike avec vous, 33-02.
0: Québec, Papa Mike, thank you.
2: Montréal, Gaudou, c'est 40-7340, on course de Tuto.
0: Twist 40, Heads Control Center, Roger.

0: 500. Easy. On aurait besoin qu'il y ait action vers la droite pour la mettre encore en avant. Est-ce que c'est là qui est mort? Est-ce que c'est pas lui?
1: Ah ouais, juste 558. La déviation par la droite est approuvée et puis je vais vous garder direct Ulbux lorsque capable parce qu'il y a des restrictions là pour sortir de Montréal et Ottawa, ça vous dérange pas.
0: Ok, super, ben merci quand même. Déviation à droite approuvée, Wachette 558, on passe direct Ulbux.

0: ça vous dérange pas.
1: Ok, super, ben merci quand même. Direction à droite, ça a trouvé Wachette 558 dans le temps qu'on procède direct le bas.
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3: Cornelia 082 Super, Montreal Center, Roger. 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
3: Cornelia 082, Roger.

0: Sierra 76 Tango, good afternoon, flight level 350.
1: Sierra 76 Tango, roger. Et Noël 793, contactez le centre de Montréal maintenant sur un 2787, au revoir.
0: Salut, 787, Noël 793, salut.
1: Bye bye.

0: Southland Air Canada 336, direct to Omaha.
1: Air Canada 336, roger. Une 32 3, seulement 1, dans la famille, montez niveau de vol 3, 8, 0.

0: Alfred 10078, Heavy Montréal Center, bonjour.
1: Centre de Montréal, bonsoir, OSF 567 avec vous, du Vosval 360.
0: Bonjour 567, Centre de Montréal, bonjour.

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1: Viking 7746 Heavy, Montreal Center, roger, bonjour.
0: Bonjour.
1: Hotjet 66567, traffic à votre 12 heures, 8 000 direction Est, c'est un Dreamliner, 1000 pieds plus haut, possibilité sur le bord de siège.
0: Ok, Westjet 5767.
1: It's Westjet 567, Westjet 567.
0: Pas ma piste, Westjet 567, traffic en...
2: C'est tout, Romeo, thank you.
3: Montreal, Coronel, Underway 5, recap.
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0: Intercepte 01, rappelez-moi en papier sur ma prochaine fréquence, 23302.
1: Ah bah, il sera 23302, il va intercepter.

0: Notre recevoir un guidage pour le trafic viré à droite 1-0 degré. Je vous ramène rapidement vers votre prochain point de trafic.
1: Donc à droite 1-0 degré, notre

0: Ça va être fait pour moi, ça fait des tonnes qu'on pourrait être en route. On doit être 701, passez des Drake Aubrette en route.
1: Passez des Drake Aubrette en route, une autre personne, merci.
0: Merci à vous.

0: Montréal, bonsoir Air France. 137 Tango, comporteur niveau 370 et on est en route vers le 55 Nord, 050 Ouest.
1: Air France 137 Tango, Lourdes, Centre de Montréal, bonjour.